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1: Première de cette série de chansons de Georges Brassens s'appelle « J'ai rendez-vous avec vous ».

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1: 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Il est 5 heures.

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1: Et pour terminer, voici une autre chanson de Brassens, La chasse aux papillons. 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

Bonjour à toutes et bonjour à tous et bienvenue sur le 103.2 Radio Saint-Nabor. En ce samedi matin, c'est Alain qui vous accompagnera jusqu'à 12h dans votre émission Au gré de la musique. Soyez les bienvenus et heureux de partager ce début de journée, ce début de week-end avec vous. Avec ce beau soleil qui est toujours encore là présent, on va le garder. Alors on est ensemble jusqu'à 12h avec au programme, bien sûr, avec toujours notre prénom du jour à 8h30. À 9h15, ce sera une expression de la langue française. À 9h30, on aura rendez-vous avec les infos locales et régionales de Radio Saint-Nabor pour voir un peu ce qu'il va faire ce week-end, si vous n'avez pas encore décidé de ce que vous allez faire. Donc il y a peut-être des bonnes adresses pour vous. Alors, et puis après, on ira jusqu'à 10h pour écouter votre horoscope. Et après l'horoscope, on démarra donc avec vos messages si vous le souhaitez. Moi, il me reste à vous souhaiter une belle journée, un bon week-end, plein de bonnes choses en ce samedi, en ce week-end. Et côté musique, on va démarrer Chante l'amour, Mike Allison. Ensuite, ce sera les Blue Diamonds avec Ramona. Également, au passage, je salue nos amis internautes. Ils sont là, ils nous écoutent sur notre site qui n'est autre que radiosaintnabor.org. Alors, belle matinée à vous et bienvenue sur Radio Saint-Nabor. Je vous dis à tout à l'heure.

18 minutes, nous sommes donc aujourd'hui le samedi, donc 2 mai déjà et 2026. Et nous fêtons donc les Boris. Alors, bon, déjà une bonne fête à vous, on verra votre prénom, aux environs donc de 8h30. Je vous souhaite encore une bonne matinée. On va continuer avec Chris Wolf, Marbella, Marbella. Et ensuite, on écoutera Mike Brandt et Je suis heureux.

18h32 minutes. Pour nous, le moment est venu de parler de notre prénom du jour. Et en ce 2 mai, nous fêtons donc les Boris. On va voir un petit peu votre prénom. Ce prénom slave s'est répandu en Occident à la suite de l'émigration russe qui a suivi la révolution bolchevique en 1917. Il porte en lui une grande charge d'irrationnel. Boris est un être de passion violente, de curiosité irrésistible, de rêves difficiles à mourir. Mais ses élans, parfois heureux, parfois brutaux, partant, s'accompagne d'une grande délicatesse de sentiment, d'un charme presque féminin, d'une séduction toute en rouerie. Ce qui fait de Boris un personnage complexe, il faut le savoir. L'étymologie donc du slave Borodchi, qui signifie le guerrier. Un saint patron, donc fils de grand prince de Kiev, Vladimir de Rostov. Il fut assassiné en 1015 sur ordre de son frère aîné. L'église orthodoxe russe le mit au nombre de ses saints martyrs et son culte fut vite très populaire, faut le savoir. Quelques célébrités, bon, il y en a plein, hein. Le plus grand d'entre eux est à la fois un tsar de toutes les Russes, Boris Godounov, successeur d'Ivan le Terrible à la fin du 19e, du 16e siècle, et le titre de l'opéra le plus connu de Moussorgski. Mais il faut citer aussi l'acteur spécialiste des films d'horreur Boris Karloff et l'écrivain Boris Vian, dont l'œuvre a eu tant d'influence sur la culture française de la seconde moitié du XXe siècle. Quelques correspondances, la correspondance pour en finir avec vous les Boris, donc votre signe c'est le scorpion, chiffre de chance 9, couleur violet, la pierre c'est l'anémiste et l'améthyste, voilà pardon, et le métal c'est le mercure. Alors bonne fête à vous donc les Boris. On repart maintenant avec Franck Galland, on écoutera Heike Savorvieve, et ensuite on écoutera La route m'a donné rendez-vous, les Sweet People.

Les Sweet People, la route m'a donné rendez-vous. Nous sommes donc aujourd'hui le samedi donc 2 mai 2026. Le soleil, il s'est levé à 6h28. Il ira se coucher à 21h07. Et nous gagnons encore 3 minutes de soleil. Tout va bien. Pour le dicton, pluie de mai, il grandit l'herbette, mais c'est signe de disette. C'est à la Sainte-Antonin que vent s'en va le malin. Au jour de la Saint-Boris, par malheur, c'est un mauvais vendangeur. La citation. 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

0: Vous êtes natif donc de mai. Moi, je vous souhaite un excellent anniversaire. Tout ce qu'on peut se souhaiter, surtout la santé, c'est primordial. La santé pour que le bonheur et tout le reste va avec. Et donc encore plein de belles choses pour les belles années encore à venir. Alors, vous partagez votre journée avec la naissance, un 2 mai en 1972, Dwayne Johnson, surnommé le Rock par les catcheurs. Bon, là, il joue beaucoup dans beaucoup de films. Et également, donc, il y a Édouard Balladur, c'est un homme responsable politique. Il est né en 1929, et oui, il a 97 ans aujourd'hui, Édouard Balladur. Il y a le coup. Serge Reggiani également, c'est un grand acteur, chanteur, compositeur, né en 1922, décédé en 2004 à l'âge de 82 ans. Il est né également, lui, un 2 mai. Et une chanteuse, donc, c'est donc Laurie Péter, donc, qui est la grande chanteuse des Français, Pester, voilà, elle s'appelle. Elle est née en 1982, un 2 mai, donc une chanteuse. Comprenez bien Laurie, notre Laurie nationale. On repart maintenant avec Calimeros, Guitaren in der Sommernacht, et ensuite on écoutera Kate Ryan, Voyage, Voyage. Pourquoi pas, on va bientôt partir en voyage.
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0: Et on écoute encore les Violettes avant 9h avec Die Kleine Kirchen.
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0: 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Il est 9h.
1: On entame notre deuxième heure déjà de ce samedi matin. Oh là, ça passe de nouveau très vite ce matin. Donc, dans cette prochaine heure, aux environs donc de 9h15, on parlera d'une expression de la langue française. On va voir l'expression « elle a vu le loup ». Également à 9h30, vos infos locales et régionales de Radio Saint-Nabord. Ensuite, on ira jusqu'à 10h pour écouter votre horoscope. Et après l'horoscope, ce sera donc l'envolée de vos messages. Il me reste à vous souhaiter plein de bonnes choses en ce samedi matin. C'est pas le début du week-end, je me cite. Oui, week-end, début de week-end, c'était hier, puisque c'est le vendredi, fête du travail. Alors, c'est un long week-end pour certains. Alors, bon week-end à vous et plein de bonnes choses en ce samedi matin. Alors, on écoute maintenant le groupe Santa Rosa, Mon amour, mon ami. Ensuite, on écoutera les Klostatala, Wenn du lachst.

Ah oui, quand on sourit, ça ramène toujours la bonne humeur. Et c'est vrai que quelqu'un qui est en face et qui fait la gueule, comme on dit. Hein. Ah, j'ai oublié de vous souhaiter un bon petit déjeuner. Il n'est jamais trop tard pour bien faire. Alors, bon petit déjeuner à vous. J'espère que si vous l'avez pris, il était complet. Si vous êtes en train de prendre un bon petit café, un petit jus de fruits, une baguette bien fraîche, des croissants, du pain grillé pour d'autres. Voilà, samedi matin, plein de bonnes choses, mon gros. On repart maintenant avec Julie et les frères de Gay, au loin là-bas. Ensuite, on écoutera Albano et Romina Power, Felicita.

Voilà, on va passer donc à notre expression de la langue française. Je vous ai dit, on voit l'expression « elle a vu le loup », on voit un peu à quoi ça correspond. Alors, autrefois, donc, c'était les garçons qui avaient vu le loup. Ils avaient participé à une chasse au loup et c'était donc aguerri. Puis l'expression s'est enjuponnée. Une jeune fille qui a vu le loup est passée du monde de l'enfance à celui des femmes. Elle a perdu sa virginité. Certes, son compagnon initiateur de sort ne sort pas magnifié de cette expression animalière. Mais il faut revenir quelques décennies en arrière, à l'époque où il était dangereux pour une jeune fille d'avoir des rapports sexuels avant le mariage. Si un petit loupio venait à tomber son ventre, la malheureuse n'avait plus qu'à choisir entre le déshonneur et la faiseuse d'ange, c'est-à-dire l'avorteuse. Elle payait cher son moment de plaisir, comme l'explique Marcel Pagnol. Si les péchés faisaient souffrir, quand on les fait, nous serions tous des saints. C'est donc César qui écrit ce petit dicton. Donc elle a vu le loup, donc ça veut dire plein de choses. Allez, on repart encore avec un dicton qui nous vient de la Bretagne, toujours et encore. Alors la plus grande richesse d'une maison, c'est une épouse pleine de raison. Si demain, avec Karen Anton et Bonnie Tyler, ensuite on écoutera... Les Castelwooder Spatzen, lass meinen Herzen. 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
1: Des asperges dans le beau village de Raville. Réservation recommandée au 06 89 73 87 31. Le vendredi 1er mai à partir de 12h jusqu'au soir. Le 8 mai à partir de 12h également jusqu'au soir. Pour satisfaire vos papilles, la ferme Richardin vous propose de fêter les asperges sous chapiteau à la campagne, au lieu dit la ferme Richardin. Au menu, assiette d'asperges fraîches avec sa sauce mousseline, servie avec du jambon cru, du jambon cuit et du jambon braisé. Pommes de terre en salade, dessert plus café à 25 euros le menu. Également un menu enfant hot dog, 7 euros.

Leyvillers, le jeudi de l'Ascension, 14 mai, l'association Euro 2000 organise son traditionnel marché aux puces réservé aux particuliers. Pour les exposants qui font une pré-réservation par chèque, le mètre linéaire est de 1 euro. Pour les autres, 1,50 euro le jour même, minimum 5 mètres. Mise en place à partir de 6 heures. Buvette et restauration sur place assurée par les organisateurs. Pour tout renseignement, contactez Dimitri Miller au 06 72 46 00 82. Venez nombreux! Sortie marche gourmande de 9 km à Westhoffen en Alsace, en autocar, organisée par la MJC de Marienthal, le 7 juin 2026. Accessible à tous, nous parcourrons le joli pays des cerises, vous dégusterez les vins de la région, ainsi qu'un menu composé de apéritifs, entrées, plats, fromages, desserts, cafés. Tarifs payables à la réservation. Membres à jour de leur cotisation 2026, 35 euros pour les plus de 14 ans et 18 euros jusqu'à 14 ans. Les non-membres, 45 euros plus de 14 ans et 25 euros jusqu'à 14 ans. Bus compris dans le prix. Pour tout renseignement et inscription, téléphonez au 06 71 23 69 32. La clôture des inscriptions sera jusqu'au 30 avril 2026. Vendredi 8 mai 2026, un loto est organisé par SP Lixin-Lissatavold. Ouverture des portes à 12h30, début des jeux à 14h, dans la salle municipale rue du Stade à Lixin-Lissatavold. Un bon d'achat de 700 euros, deux bons d'achat de 100 euros, 5 bons d'achat de 50 et 5 bons d'achat de 20 euros. Prix des planches ou des cartons indivisibles, la planche de 6, 12 euros, la planche de 12, 18 euros, de 18, 26 euros, la planche de 24, 30 euros. Un carton enfant, moins de 10 ans, 3 euros l'unité. Le loto croque, 20 euros, 40 euros, 60 euros. Un jeu, 2 euros. Réservation conseillée au 06 23 77 07 14 ou sur agendaloto.net. Les places seront retenues jusqu'à 30 minutes avant le début des jeux. Petite restauration, pâtisserie, sandwich. PSCVA organise pour la troisième fois un séjour en Bavière à Berchtesgadenland du 6 au 12 septembre 2026 dans un bel hôtel 3 étoiles. Bien situé avec animation musicale tous les soirs, croisière sur le Königssee jusqu'à la presqu'île de Saint-Bartholomé, montée au Kelsteinhaus à Plénic d'Aigle, une journée à Salzbourg avec concert municipal. Pardon, musical, visite de la célèbre ville de Bad Reichenthal, thermale, etc. L'ABS-CVA organise également du 10 au 13 août 2026 une escapade en Pas-de-Calais avec visite du Louvre, Lens, croisière dans le marais Audomarois, Vimy, Arras, etc. L'association propose aussi séjour à Berlin du 16 au 21 août. Début décembre, marché de Noël à Dresden avec visite des alentours, Meissen Opéra. Paris, du 2 au 4 octobre, visite du musée des arts forains, croisière sur la Seine, Notre-Dame, etc. Pour 2027, voyage en Laponie avec départ à l'aéroport de Metz-Nancy, inscription en cours. Renseignements auprès du président Robert Willem au 06 73 28 15 41 ou willem.robert@wanadoo.fr.
Culture et Loisirs organise une sortie Asperges à Dabo le jeudi 14 mai. Départ de la place de la mairie à Bissonne-en-Lorraine à 8h15. Tour commenté en car de la commune de Dabo d'environ 2 heures, incluant un arrêt panoramique de son célèbre rocher. Repas convivial autour de l'asperge, un arrêt à la cristallerie Léer et retour à l'autocar pour 17 heures. Pour vos réservations, vous pouvez vous adresser au 07 80 36 52 73 jusqu'au 5 mai. Pour les adhérents, ce sera 60 euros et pour les non-adhérents, 80 euros. Un vide-maison aura lieu le 8 mai de 7h à 17h au 15 rue des Jardins à Carlin. Venez nombreux!

0: Vos infos locales et régionales de Radio Sanabo, vous les retrouvez cet après-midi aux environs donc de 16h15 dans l'émission Viva Polonia, présentée par Bogdan. On repart maintenant avec Karen Cheryl, Garde-moi avec toi. Ensuite, on écoutera Camilo Felgen, Les Saintes Maries de la Mer.
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0: Sainte Marie de la Mer.
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0: Bonjour à tous, nous fêtons Boris aujourd'hui. Alors comment vont se comporter les planètes ?
1: Bélier, vous bénéficiez de belles dispositions. Vous n'aurez pas le temps de rêver aujourd'hui.
0: Taureau, vous voilà prêt à modifier quelque peu vos habitudes et à faire des efforts pour rompre avec le train-train quotidien.
1: Aujourd'hui Gémeaux, sachez accorder un peu de temps à ceux que vous aimez.
0: Cancer, un bon coup de balai au passé, vous voilà bien décidé à penser à vous.
1: Les lions, jouez stratégique afin de tirer votre épingle du jeu dans une situation un peu embrouillée. Vous avez tout à y gagner.
0: Vierge, la période est propice aux déconvenues financières. Restez attentif et prudent avec votre budget.
1: Votre humeur est variable aujourd'hui, les balances. Gare aux personnes qui croiseront votre chemin.
0: Scorpion, vous vous sentez étouffé, enfermé. Allez, libérez-vous d'un poids.
1: Sagittaire, la naissance d'un projet pourrait voir le jour après être resté dans l'ombre.
0: Capricorne, un renouveau au sein de votre vie professionnelle est en train de se préparer.
1: Verseau, le climat astral favorise vos relations. Le moment est donc bienvenu pour partager d'agréables moments avec vos proches.
0: Enfin, poisson, décompressez, prenez du plaisir. Il est bon de marquer une pause, non ? Bonne journée à tous et à demain pour un nouvel horoscope.

0: Il est 10h05, voilà, votre horoscope deuxième pacha, c'est cet après-midi à 15h dans l'émission Music Country présentée par Christine. On va démarrer maintenant avec vos messages. Le premier titre, ce sera Les Suites People. Cette chanson s'envole pour souhaiter encore une très belle journée, un super mardi, un superbe week-end. Donc, on y est en plein dedans. Alors, cette chanson est dédiée à faire un coucou donc à Gilbert de Porcelette, à Mireille et Marcel, à Thérèse de Porcelette, aux résidents de la maison de retraite de Carlin. Donc, ses amis Marita, Marcel et Janine, à François de Ham, à Thérèse Grégoire, la fille Céline de Carlin, Arlette et sa marraine de Porcelette, Blondine de Saint-Avold, Lignan et Gérard de la Coulée Verte de Creutzwald et tous les résidents et résidents de la Coulée Verte de Creutzwald. Plein de bonnes choses à eux ainsi qu'aux animatrices, animateurs des RSN. Et c'est Agnès de Creutzwald de la Coulée Verte qui nous fait ce coucou. On écoute Les Suites People, le paradis des musiciens.
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On va continuer avec vos messages. Le prochain titre, ce sera donc Frédéric François. C'est pour souhaiter une belle journée, un bon week-end de début mai. Voilà, à ses sœurs, à ses frères, à ses nièces Charlotte et Lise, à Thérèse et Grégoire de Carlin, à Jeannette de la Carrière, à Viviane, à tous ses amis et connaissances, à son amie Rosemarie, avec de gros gros bisous à tout le monde, ainsi qu'aux animatrices, animateurs de Radio Saint-Nabor. Et c'est la part de Fabienne de Saint-Avold. On écoute Frédéric François, je t'aime à l'italienne.

0: On continue avec vos messages. Il est 10h14 minutes. Le prochain titre, c'est pour souhaiter une très très belle journée encore à ses amis, à ses familles, à ses connaissances, auditrices, auditeurs, animatrices, animateurs de Radio Sanabo. Plein de bonnes choses à vous et c'est de la part de notre Olga de Saint-Bernard. On écoute pour vous Jean-Georges. La vie est une aventure.
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On continue maintenant avec Christian Delagrange. Cette chanson a été choisie pour souhaiter un très bon samedi. Faire un coucou, tout simplement, un bon week-end à Nathalie, à Mamie Jeannette, à Christine et Pascal de Marzandrange, à Mélodie et Alain, à Sandra, aux personnes seules et personnes malades. Un peu de réconfort, un peu de chaleur envers vous. En ce samedi également à vous, les animatrices, animateurs, excellente journée de Radio Saint-Nabor, à plein de bonnes choses. Et c'est la part de Serge Duvenec. On écoute Christian Delagrange, sans toi, je suis seul.

Le prochain titre s'envole pour faire un coucou, souhaiter une très belle journée, un très bon week-end à sa femme Jacqueline, à son fils Jean-Michel, à son fils Roger et sa belle-fille Sandrine et la maman de Sandrine Chantal de Bouzonville. Un bon week-end à vous ainsi qu'à sa petite-fille Alexandra et au petit-fils Matteo. Elle n'oublie pas non plus, toutes les équipes d'animation de Radio Saint-Nabor et ceci ne vient à part de Roland de Folquemont. On écoute les compagnons de la chanson, chanson demandée, malheureusement je ne l'ai pas. On écoute une autre, une étoile en plein jour, les compagnons de la chanson.

0: On continue avec vos messages. Le prochain titre, ce sera donc Christ Wolf qu'on va écouter. Cette chanson s'envole pour souhaiter une très belle journée encore à Christine Pascal de Marange-Dandrange, Mamie Jeannette, Hélène et Arlette de Porcelette, Agnès de Creutzwald, à Thérèse et Grégoire de Carlin, à son ami Jean-Pierre de Fauchevillers, aux personnes seules âgées chez eux à la maison. Voilà, bon courage à eux, pensées chaleureuses, ainsi qu'une bonne journée, un bon week-end à ses amis, famille et tous ceux qu'elle aime, et à toutes les équipes d'animation de Radio Saint-Nabor. Et c'est la part de Blondine de Saint-Avold. On écoute Christ Wolf avec Palma de Mallorca.
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2: On va reprendre l'envolée de vos messages. Le prochain titre, c'est pour souhaiter une belle journée, un superbe week-end, un très bon samedi à Marianne de Belleroche, à Odile, à Tamara, à Henri, à Jacqueline, à Claude, à Gigi, à Sidonie, à la table du samedi après-midi. Ouais, aujourd'hui, c'est la journée, alors ils vont se retrouver. Alors, bonne journée à vous, à tout à l'heure, ainsi qu'à toutes les équipes d'animation de Radio Saint-Nabor, et c'est de la part d'Irène de Diblin. On écoute Les Horizons, Coucou, Recoucou, Paloma.

On continue maintenant avec les Roubettes. Cette chanson a été choisie pour souhaiter une belle journée, un superbe samedi, un bon week-end à sa femme Thérèse, à Agnès de Creutzwald de la Coulée Verte, ainsi qu'à sa fille Céline, à Rose, à Tété, à Pascal et Sophie, Arlette et Marlène de Poncelette, Fabienne de Saint-Avold, Gisèle et Michel de Longeville et Saint-Avold, à ceux qui sont dans les hôpitaux, qui travaillent, qui se font soigner. Bon courage à vous, belle journée et n'oublie pas non plus animatrice, animateur de RSN, plein de bonnes choses vers vous. C'est la part de Grégoire de Carlin. On écoute Sugar Baby Love.

On repart maintenant avec Alain Bachon. Cette chanson, on s'envole pour souhaiter une très belle journée. Encore faire un coucou à ses amis, à sa famille, à ses connaissances, auditrices, auditeurs, animatrices, animateurs de RSN. Et c'est donc de la part de Yves de Merlebach. Il nous offre Osée Joséphine, Alain Bachon.

0: une très belle journée encore et souhaiter à ses amis, à sa famille, ses connaissances, auditrices, auditeurs, animatrices, animateurs de RSN. Plein de bonnes choses à vous en ce samedi matin et c'est de la part de Pierrot de Folchviller. On écoute pour vous Johnny Hallyday, Hommage au Jolie Sarah.
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0: On continue maintenant avec l'orchestre Memphis. Cette chanson s'envole pour souhaiter une très belle journée encore aux infirmiers et infirmières qui la connaissent. Voilà, ils habitent Zengbouz également. Alors, une très belle journée encore, un bon week-end à ses enfants, ses petits-enfants, sa petite fille Maëlys, Fabienne, Christine, Pascal, aux petites Charlotte et Lise. Une bonne journée à eux ainsi qu'à ses amis, familles, connaissances et toutes les équipes d'animation de Radio Sanabor. Un superbe samedi à vous et c'est de la part de Rosemary de Zengbouz. On écoute Apprends-moi.
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Le prochain titre, c'est pour souhaiter une très belle journée, faire un coucou en ce samedi à Joël et Christian de l'hôpital, à sa sœur Irène de Saint-Avold, à Irène et sa petite famille de Diblin, à Sidonie, à Béatrice et Roland de Guenvillers, à qui elle souhaite une très très bonne cure, puisqu'ils vont envoyer partir pour une bonne cure. Également à sa voisine Georgette et à toutes les équipes d'animation de Radio Saint-Nabor, et c'est de la part de Marianne de Belleroche. On écoute pour vous les Claudis, es war einmal eine Gitarre.

0: Le prochain titre, c'est pour souhaiter une très belle journée, un très bon week-end, de premier week-end du mois de mai, voilà, à tous leurs amis, à leur famille, à leurs connaissances, auditrices, auditeurs, amis et connaissances d'Adelange, à toutes les équipes d'animation de Radio Saint-Lambert. Plein de bonnes choses dans ce samedi, bon, voyez vous, et c'est la part de Liliane et Albert d'Adelange. On écoute les Castelruda Spatzen.
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3: Une très belle journée encore, on va continuer avec nos messages dans cette dernière heure. C'est pour souhaiter une très belle journée, faire un coucou encore à ses amis, familles, connaissances, auditrices, auditeurs, animatrices, animateurs d'RSN. Et ça vient, c'est de la part de Franck de Besançon. On écoute Michel Fugain, bravo Monsieur le Monde.

Le prochain titre, c'est pour souhaiter une très belle journée, c'est Hansi Interzer, c'est pour souhaiter une belle journée encore, avec de gros gros bisous à Francine, une belle journée, un bon samedi, un bon week-end à Nadine et Raymond, à sa petite fille Jade, à Eliane et Jean-Claude, à Arlette et Patrick, à Chantal, à la famille Vallée, à Marie-Madeleine, à vous les animatrices, animateurs de Radio Saint-Nabor, et c'est de la part de Christiane de Dourdal. On écoute pour vous, chanson demandée, j'ai pas trouvé avec Hansi Interzer, on écoute quand même Hansi Interzer, du hast mich heute noch nicht geküsst.

0: Frédéric François, pour la suite, cette chanson s'envole pour souhaiter une très belle journée à sa femme Mélodie, à sa sœur Séverine, à mamie Jeannette, à vous les animatrices et animateurs des RSN, à plein de bonnes choses en ce samedi, à vous, et c'est de la part de Alain de Saint-Avold. On écoute Un homme, ça pleure aussi.
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Andy Borg pour la suite du programme musical en ce samedi matin. Donc cette chanson s'envole pour souhaiter un très bon samedi. Faire un coucou à sa maman Margot, à son papa Edmond, à sa femme Tania, à ses enfants Tom et Léane, à Isabelle et Jean Kubinski, à Hélène et Jean Wolf, à la famille Thiel de Henryville, à Sandra et Alex de l'hôpital, à vous les animatrices et animateurs de RSN. Plein de bonnes choses vont vers vous et c'est de la part de Pascal de Henryville. On écoute Andy Borg avec Pedro.

0: On continue maintenant avec le Golden Tercet. Cette chanson s'envole pour souhaiter une très belle journée, un très bon samedi, un superbe week-end à Hélène et Jean de Henryville, Pascal, Tania, Tom, Léane de Henryville, à Gisèle de Porcelette, Henriette de Vouzvillers, Margot Elisabeth de Henryville, Monique et Hubert de Porcelette, Patricia et Bruno de Henryville, Lily et Fernand de Lemberg. À tous ceux qui pensent à moi à travers les messages, merci, merci à vous, ainsi qu'à toutes les équipes d'animation de Radio Saint-Nabor, et c'est la part de Viviane de Sainte-Fontaine. On écoute Decline et Capelle.
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Le prochain titre, c'est pour souhaiter une très belle journée, un très bon samedi à leurs sœurs, à leurs frères, à leur nièce Charlotte et Lise, à Viviane Pirette, Gaëtana, à tante Liliana, blondine de Saint-Avold, animatrice, animateur de RSN, et tous leurs amis et connaissances. Un bon samedi, Mont-Verbourg, et c'est de la part de Christine et Pascal de Marans-Andranges. On écoute le grand Jojo, chef, un petit verre. 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

continue maintenant avec le Crazy Horse. Cette chanson s'envole pour souhaiter une très belle journée, un très bon samedi, un superbe week-end à sa belle-fille Alexandrie, à son fils Cédric, à ses petits-enfants Océane, Annie, Aaron, aux personnes malades chez eux, à la maison, dans les EHPAD. Plein de bonnes choses en ce samedi vont vers vous. Et c'est de la part de Gilbert de Bistroff qui n'oublie pas non plus de faire un coucou aux animatrices, animateurs de Radio Saint-Nabon. Ne rentre pas ce soir.

Le prochain titre, c'est pour souhaiter une très belle journée, encore faire un coucou à Mélodie, à Alain. Très bon samedi à Christine et Pascal de Marans-Andrange, à Fabienne de Saint-Avold, à Gaëtana de Valmont, à Blandine de Saint-Avold, à Nathalie et Serge, à Huguette, à la famille Porta du Vénèque, à vos animatrices, animateurs de RSN. Plein de bonnes choses en ce samedi de matin. Alors, ceci nous vient de la part de Jeannette de la Carrière. On écoute pour vous Franck Michael, avec toi j'ai 20 ans.

0: On continue maintenant avec les Amigos. Cette chanson s'envole pour souhaiter une très belle journée et faire un coucou à ces infirmiers et infirmières qui viennent la soigner. Une belle journée à tout le personnel soignant, également à Quentin, à ses amis, familles, auditrices, auditeurs, animatrices, animateurs de RSN. Plein de bonnes choses en ce samedi. Et c'est de la part de Suzanne de Puttelange. On écoute les Amigos. 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

On continue maintenant avec Franck Alamo. Cette chanson s'envole pour souhaiter une très belle journée à ses amis, famille, connaissances, auditrices, auditeurs, animatrices, animateurs de RSN. Et c'est de la part de la Bretagne de Yvette qui nous fait ce coucou. Également, une belle journée souhaitée à ses amis, à leurs amis, famille, connaissances, auditrices, auditeurs, animatrices, animateurs de RSN. Et ceci nous vient de la part de mamie, papy et de Manon. Alors, on écoute pour vous Franck Alamo, Bichoma Biche.

0: Le prochain titre, Hugo Fraisse, c'est pour souhaiter une très belle chance, une très belle journée, pardon, aux bénévoles d'honneur de sang. Bon courage, un grand merci à eux, ainsi qu'un bon courage, merci aux pompiers, aux bénévoles dans les associations caritatives. Et n'oublie pas non plus une belle journée à ses collègues de travail, à ses amis, connaissances, le personnel soignant. Il faut les féliciter également pour leur dévouement, ainsi qu'un coucou à toutes les équipes d'animation de Radio Saint-Nabor. Et c'est la part de Nono de Mainvillers. Je n'ai pas trouvé la chanson demandée. On écoute Hugo Fraisse, Stable.
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continue maintenant avec Christian Vidal. Cette chanson s'envole pour souhaiter une très belle journée à sa femme Christiane, à ses amis, à ses connaissances, auditrices, auditeurs, animatrices, animateurs de RSN. Et c'est la part de Jean-Fred. Également, cette chanson pour souhaiter une très belle journée, à sa fille Alicia et Clara, à Christine et Pascal de Marans-Andrange, à Fabienne de Saint-Avold, à mamie Jeannette, à toute sa famille, à toutes les équipes d'animation de Radio Saint-Nabor. Et c'est la part de Gaëtana de Valmont. On écoute Christian Vidal avec Angélique.

0: On continue avec Demis Roussos, cette chanson, c'est pour un anniversaire. Et c'est un joyeux anniversaire qui est souhaité à Marcel, qui souffle aujourd'hui ses 64 bougies sur les gâteaux aux ongles. C'est tout jeune, ça, encore. Alors, à l'occasion de ses 74 printemps, il aimerait lui souhaiter plein de bonnes choses, plein de santé, surtout. C'est très important. Beaucoup de bonheur et beaucoup de joie pour les belles années encore à venir. Également à tous les Béninjois et Béninjoises qui le connaissent. Et il leur fait un coucou également à toutes les équipe d'animation de Radio Saint-Nabo, et ceci nous vient de la part de Gaël Désiré, qui est du côté du col de la Schlourte dans les Vosges. Alors, bon anniversaire à vous, on écoute Franck Demis Roussos, pardon, quand je t'aime.
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0: continue maintenant avec Johnny Hill. Cette chanson, on s'envole pour souhaiter une très belle journée encore à sa copine Nathalie, lui souhaitant beaucoup de bonheur en ce samedi et en ce dimanche. Plein de bonnes choses à eux ainsi qu'à toute l'équipe d'animation de Radio Saint-Nabor. Et ceci vous vient de la part de votre amour Laurent, que vous appelez de l'Aquitaine. C'est encore des internautes. On écoute pour vous donc Johnny Hill, Ruf Teddy Bear, Eins Vier.
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1: Bonjour à toutes et à tous, et en ce début d'après-midi ensoleillé et chaud, c'est Christine qui vous présente l'émission Country, et ce jusqu'à 16h. Et j'espère que vous avez passé une belle semaine et bien commencé ce nouveau mois de mai. Et oui, nous sommes déjà le 2 mai et aujourd'hui nous fêtons Boris. Alors nous leur souhaitons une très bonne fête et un joyeux anniversaire aux heureux natifs de ce jour.

Comme tous les débuts d'après-midi de la semaine à 15h, vous avez rendez-vous avec votre horoscope du jour. Et pour démarrer notre programme musical, je vous emmène au Québec avec Alain Morisseau, les Sweet People et ma jolie Louise. C'est le titre de leur chanson.

C'était John Denver, il est 14h14 et à présent je vous emmène dans les années 70, en 1977 plus exactement, avec Michael Holm qui nous interprète Lucille.

26 minutes et je vous souhaite de passer un bon début d'après-midi en ma compagnie à l'écoute de l'émission Country jusqu'à 16h. Et pour la suite de notre programme, j'ai choisi une chanson du groupe de country allemand Truckstop, Der Wilde Wilde Westen.

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1: Bonjour à tous, nous fêtons Boris aujourd'hui. Alors comment vont se comporter les planètes ?
2: Bélier, vous bénéficiez de belles dispositions, vous n'aurez pas le temps de rêver aujourd'hui.
1: Taureau, vous voilà prêt à modifier quelque peu vos habitudes et à faire des efforts pour rompre avec le train-train quotidien.
2: Aujourd'hui Gémeaux, sachez accorder un peu de temps à ceux que vous aimez.
1: Cancer, un bon coup de balai au passé, vous voilà bien décidé à penser à vous.
2: Les lions, jouez stratégique afin de tirer votre épingle du jeu dans une situation un peu embrouillée. Vous avez tout à y gagner.
1: Vierge, la période est propice aux déconvenues financières. Restez attentif et prudent avec votre budget.
2: Votre humeur est variable aujourd'hui, les balances. Gare aux personnes qui croiseront votre chemin.
1: Scorpion, vous vous sentez étouffé, enfermé. Allez, libérez-vous d'un poids.
2: Sagittaire, la naissance d'un projet pourrait voir le jour après être resté dans l'ombre.
1: Capricorne, un renouveau au sein de votre vie professionnelle est en train de se préparer.
2: Verseau, le climat astral favorise vos relations. Le moment est donc bienvenu pour partager d'agréables moments avec vos proches.
1: Enfin, poisson, décompressez, prenez du plaisir. Il est bon de marquer une pause, non ? Bonne journée à tous et à demain pour un nouvel horoscope.
3: Et vous retrouverez ce service demain matin à 10h dans l'émission Bouquet de Mélodies présentée par le duo Marianne et Monique. Et pour l'instant, vous êtes en compagnie de Christine dans l'émission Country. Il est 15h et bientôt 2 minutes et je vous propose une chanson interprétée par Johnny Hill, Allô Teddy Bear.

35 minutes et vous êtes toujours en compagnie de Christine dans l'émission Country jusqu'à 16h. Et c'est le groupe de country allemand Country Rose qui nous interprète. Allô, Country Rose.

Et voilà, c'était la dernière chanson de notre émission country du jour. J'espère que mon choix musical vous a plu et que vous avez passé un bon début d'après-midi ensoleillé en ma compagnie. Et dans quelques minutes, c'est Bogdan qui prendra la relève et qui vous accompagnera en cette fin d'après-midi. Et je souhaite te passer une belle fin de journée, une belle soirée à l'écoute de nos programmes. Et je vous souhaite également de passer encore un beau week-end et une belle semaine. Et je vous retrouve comme toujours samedi prochain à 14h pour une nouvelle émission Country. D'ici là, portez-vous bien. Bye bye, à bientôt.

Nous sommes aujourd'hui le samedi 2 mai 2026 et nous fêtons les Boris. Alors une bonne fête au prénommé du jour et un joyeux anniversaire aux natifs de ce jour. Et Bogdan avec vous comme tous les samedis jusqu'à 18h30 pour cette émission polonaise Vivote Polonia.

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1: Fête des asperges dans le beau village de Raville. Réservation recommandée au 06 89 73 87 31. Le vendredi 1er mai à partir de 12h jusqu'au soir. Le 8 mai à partir de 12h également jusqu'au soir. Pour satisfaire vos papilles, la ferme Richardin vous propose de fêter les asperges sous chapiteau à la campagne au lieu dit la ferme Richardin. Au menu, assiette d'asperges fraîches avec sa sauce mousseline, servie avec du jambon cru, du jambon cuit et du jambon braisé. Pommes de terre en salade, dessert plus café à 25 euros le menu. Également un menu enfant hot dog, 7 euros.

À Leyvillers, le jeudi de l'Ascension, 14 mai, l'association Euro 2000 organise son traditionnel marché aux puces réservé aux particuliers. Pour les exposants qui font une pré-réservation par chèque, le mètre linéaire est de 1 euro. Pour les autres, 1,50 euro le jour même. Minimum 5 mètres. Mise en place à partir de 6 heures. Buvette et restauration sur place assurée par les organisateurs. Pour tout renseignement, contactez Dimitri Miller au 06 72 46 00 82. Venez nombreux! Marche gourmande de 9 km à Westhoffen en Alsace, en autocar, organisée par la MJC de Marienthal, le 7 juin 2026. Accessible à tous, nous parcourrons le joli pays des cerises, vous dégusterez les vins de la région, ainsi qu'un menu composé de apéritifs, entrées, plats, fromages, desserts, café. Tarifs payables à la réservation. Membres à jour de leur cotisation 2026, 35 euros pour les plus de 14 ans et 18 euros jusqu'à 14 ans. Les non-membres, 45 euros plus de 14 ans et 25 euros jusqu'à 14 ans. Bus compris dans le prix. Pour tout renseignement et inscription, téléphonez au 06 71 23 69 32. La clôture des inscriptions sera jusqu'au 30 avril 2026. Vendredi 8 mai 2026, un loto est organisé par SP Lixin Saint-Avold. Ouverture des portes à 12h30, début des jeux à 14h, dans la salle municipale rue du Stade à Lixin Saint-Avold. Un bon d'achat de 700 euros, deux bons d'achat de 100 euros, 5 bons d'achat de 50 et 5 bons d'achat de 20 euros. Prix des planches ou des cartons indivisibles, la planche de 6, 12 euros, la planche de 12, 18 euros, de 18, 26 euros, la planche de 24, 30 euros. Un carton enfant, moins de 10 ans, 3 euros l'unité. Le loto croc, 20 euros, 40 euros, 60 euros. Un jeu, 2 euros. Réservation conseillée au 06 23 77 07 14 ou sur agendaloto.net. Les places seront retenues jusqu'à 30 minutes avant le début des jeux. Petite restauration, pâtisserie, sandwich. L'ABSCVA organise pour la troisième fois un séjour en Bavière à Berchtesgadenland du 6 au 12 septembre 2026 dans un bel hôtel 3 étoiles. Bien situé avec animation musicale tous les soirs, croisière sur le Königssee jusqu'à la presqu'île de Saint-Bartholomé, montée au Kelsteinhaus à Plénic d'Aigle, une journée à Salzbourg avec concert municipal. Pardon, musical, visite de la célèbre ville de Bad Reichenthal, Thermal, etc. L'ABSCVA organise également du 10 au 13 août 2026 une escapade en Pas-de-Calais avec visite du Louvre, Lens, croisière dans le Marais, Audomarois, Vimy, Arras, etc. L'association propose aussi séjour à Berlin du 16 au 21 août. Début décembre, marché de Noël à Dresden avec visite des alentours, Meissen Opera. Paris, du 2 au 4 octobre, visite du musée des arts forains, croisière sur la Seine, Notre-Dame, etc. Pour 2027, voyage en Laponie avec départ à l'aéroport de Metz-Nancy, inscription en cours. Renseignements auprès du président Robert Willem au 06 73 28 15 41 ou willem.robert@wanadoo.fr.
Bisten Culture et Loisirs organise une sortie asperge à Dabo le jeudi 14 mai. Départ de la place de la mairie à Bisten en Lorraine à 8h15. Tour commenté en car de la commune de Dabo d'environ 2 heures, incluant un arrêt panoramique de son célèbre rocher. Repas convivial autour de l'asperge, un arrêt à la cristallerie Léer et retour à l'autocar pour 17 heures. Pour vos réservations, vous pouvez vous adresser au 07 80 36 52 73 jusqu'au 5 mai. Pour les adhérents, ce sera 60 euros et pour les non-adhérents, 80 euros. Un vide-maison aura lieu le 8 mai de 7h à 17h au 15 rue des Jardins à Carlin. Venez nombreux!

16h38 sur les ondes de Radio Saint-Nabord et vous êtes en compagnie de Bogdan pour l'émission polonaise jusqu'à 18h30. Je suis Nastasia Radio et Bogdan Zvamidoche Nastasia Chino Nashai Polskaya Odyssey.

bon week-end est souhaité à tous les Polonais, tous les Français à l'écoute de l'émission polonaise, à tous les internautes à l'écoute, à toutes les équipes de Radio Saint-Nabor, et c'est de la part de Barbara. 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

Un bon week-end est souhaité à Marianne de Belleroche, à Sidonie, à Gigi, à Didier, à Robert, à Nathalie, amis et connaissances, auditeurs, auditrices, internautes, toutes les équipes de Radio Saint-Labor, et c'est de la part de Irène de Dib-

Добрый week-end, Jujoni, de la Maria, du Belle Rouge, de la Sidonie, de la Gigi, de la Roberta, de la Didier, de la Natacha, de la Fiski Suhachi Suhachi, de la Fiski Znayome, de la Tsawistati Radiovei, de la Jujoni, de la Somotirene, de la Dibla.

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18h et 7 minutes sur les ondes de Radio Saint-Nabor. Il nous reste encore une toute petite demi-heure à passer ensemble. 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

0: Nous revenons à Georges Brassens, Paroles et musique, avec la poignante complainte de la femme du bricoleur. Pendant les rares moments de pause où il ne répare pas quelque chose, il cherche l'endroit disponible où on peut encore planter un clou.
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0: Au cours d'une de mes grossesses, devant lui je pestais sans cesse contre l'incroyable cherté d'une layette de bébé.
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0: À l'heure actuelle, ils fabriquent un nouveau système électrique qui va permettre à l'homme enfin de faire de l'eau avec du vin.
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0: Mais dans ses calculs, il se trompe. Et quand on veut boire à la pompe, il nous arrive d'ingurgiter un grand verre d'électricité.

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Tu veux danser avec moi? Bah, pourquoi pas. S'il vous plaît, maestro, musique, hein? Hop là. Allez, à toi. Eh ben, c'est pas mal du tout. Allez, très bien.

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Voici maintenant de Georges Brassens toujours, mais enfin je ne pense pas qu'il soit utile de l'annoncer à chaque fois, les amoureux des bancs publics.

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plaisir, chante un peu. Un peu plus que ça. T'es belle. C'est timide, hein. On recommence, maestro, une fois encore. On recommence une fois, plus fort.

Mesdames et messieurs, merci beaucoup. C'est la première, hein? Quelle trouille. Le pirate de l'amour.